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1: 王思凡那个，
2: 大苗，没事吧？刚才冲的这么猛，是不是哪里不舒服？
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2: 张三你嘛？
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